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2: Bonjour à tous. Mort de Liana, 5000 personnes sont attendues à la marche blanche organisée aujourd'hui à Fleurance. Elle est organisée par la mairie dans la commune du Gers, d'où la jeune fille de 11 ans avait disparu la semaine dernière. Elle débutera à 15h et ses parents ont annoncé leur participation. Le corps de la collégienne a été retrouvé dans le silo d'un site agricole désaffecté de Puy-Gasquier après plusieurs journées de recherche. Suite à ce drame, Bruno Retailleau a annoncé vouloir créer une cour disciplinaire de la magistrature, et ce pour proposer d'éventuelles sanctions à la place de l'actuel Conseil supérieur de la magistrature en réaction au dysfonctionnement dans l'affaire Liana. Les antécédents du principal suspect Jérôme Barella ont été dévoilés lors de l'enquête. Il a fait l'objet de plusieurs signalements ou plaintes, notamment pour viol sur mineur. Politique, la nouvelle maire RN de Carpentras supprime la subvention accordée au planning familial. Elle a expliqué sur son site internet que la situation budgétaire calamiteuse de la ville oblige la commune à redoubler de rigueur dans sa gestion financière. Le montant de la subvention était de 3 000 €. Guerre au Moyen-Orient, Israël affirme avoir frappé environ 150 positions du Hezbollah dans le sud du Liban en 48 heures. Plus tôt dans la journée hier, l'armée libanaise a annoncé que plusieurs de ses soldats avaient été tués dans un bombardement israélien. De son côté, Donald Trump a affirmé qu'il reste à l'Iran 21 à 22% de ses missiles. Il a précisé que c'est beaucoup, mais bien moins qu'au début de la guerre. Fait divers, dans l'Ohio, des tirs ont fait 12 blessés en marge d'une fête locale hier. Au moins 2 individus semblent être à l'origine de ces tirs. Les autorités mènent l'enquête auprès des témoins et examinent des vidéos prises avec les téléphones portables. La population est invitée à partager toute information pouvant aider à l'arrestation des tireurs dont l'identité n'est pas précisée. Mort de Bernadette Chirac, de nombreux hommages ont été rendus à l'ancienne première dame qui s'est éteinte vendredi à 93 ans. Dans un communiqué, l'Élysée a notamment salué le fait qu'elle a fait rayonner la maison de la République partout dans le monde. Nicolas Sarkozy a salué une femme qui a fait rayonner la nation avec dignité.
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4: Eh bien, chers amis de l'accordéon, bonjour, bonjour à tous. Ravi de vous retrouver, bien sûr, comme chaque dimanche, pour votre émission dominicale Dimanche Accordéon sur l'antenne d'RCM. 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J'espère que vous êtes dans une forme exceptionnelle aujourd'hui, en ce dimanche 7 juin. Et oui, et on rentre, bien sûr, sans plus tarder, dans le vif du sujet, avec un extrait de mon deuxième album, Rendez-vous, Belle Musette. Et ça s'appelle tout simplement L'amour est un oiseau. Magnifique boléro, vous allez voir. On se l'écoute. L'amour est un oiseau par votre serviteur Joël Dulac.

C'était L'amour est un oiseau, interprété par votre serviteur Joël Dulac, extrait de mon deuxième album Rendez-vous au bal Musette. Et bien maintenant, on retrouve un grand nom de l'accordéon, il s'appelle Jacques Inoguez, et il nous invite avec un titre qui s'appelle Viva el Mundial, Jacques Inoguez.

Voilà, c'était du Paso Doble avec Jackie Noguez avec Viva El Mundial. Et bien maintenant, nous allons retrouver bien Bernard Marly qui lui nous interprète Génération Musette. Bernard Marly dans ses œuvres.

C'était le très grand Bernard Marly avec Génération Musette. Eh bien là, nous allons retrouver une école d'accordéon. Eh oui, quand on peut, on les diffuse, hein, y a aucun souci. Et donc là, nous allons écouter l'accordéon de la Baie de Somme sous la baguette de Roger Rodial, qui malheureusement nous a quittés, qui était un ancien élève du père de Michel Pruvot, Jacques Pruvot. Et là, avec son école, il nous interprète un grand succès de Charles Aznavour qui s'appelle « Emmenez-moi ». On s'écoute les accordéons de la Baie de Somme avec « Emmenez-moi ».

Voilà, c'était ce grand succès eh bien, de Charles Aznavour, Emmenez-moi, interprété par l'accordéon de la baie de Somme, sous la baguette eh bien, de Roger Rodier. Eh bien maintenant, c'est un grand nom de l'accordéon que nous allons retrouver, et eh oui, d'une génération au-dessus de nous, forcément. Il s'appelle Alain Musichini, et il nous emmène avec une de la valse musette, avec les voix du bal. Alain Musichini.

C'était Alain Musichini avec les voix du bal. Et bien maintenant, on va retrouver bien un pionnier de l'accordéon, oui, un grand nom. Oui. Il s'appelle Aimable. Et oui, et lui, il est du Nord, il est de Trissin-Léger. Et oui, et donc le regretté Aimable, il va nous interpréter une Java que j'apprécie particulièrement d'ailleurs à ce propos. Et donc ça s'appelle tout simplement la Java de la Varenne. Vous allez voir une magnifique mélodie interprétée magistralement bien par le très très grand Aimable, la Java de la Varenne.

Voilà, c'était aimable. Et oui, avec bien sûr eh bien, la Java de la Varenne. Et bien maintenant, c'est un Vosgien que nous allons retrouver. Il s'appelle Alexis Ballandier. Et il va nous interpréter un extrait de son album Ballandier dans les Vosges. Et ça s'appelle La Tyrolienne Vosgienne. Allez, c'est pour tous les Vosgiens et Vosgiennes qui sont à l'écoute ce matin. On s'écoute Alexis Ballandier, La Tyrolienne Vosgienne.

C'était Alexis Ballandier avec la tyrolienne vosgienne. Eh bien, vous savez que les accordéonistes se suivent, mais ne se ressemblent pas sur l'antenne d'RCM. Et là, nous allons accueillir Aurélien Noël. Et là, nous allons accueillir Aurélien Noël. Et il nous interprète Sortie.

Voilà, c'était Sortilège argentin interprété par Aurélien Noël. C'est forcément, c'était du tango, hein, donc vous pouvez embrasser votre cavalière, il faut en profiter un maximum. Et bien maintenant, on va retrouver, tout à l'heure, nous avons eu Alain Musichini. Là, on a l'épouse Amandine Musichini et elle nous interprète un succès que chantait Bourvil, rappelez-vous, Salade de fruits. Eh oui, allez, on s'écoute à l'accordéon, Amandine Musichini nous interprétait Salade de fruits, ça va rappeler des souvenirs.

Je suis sûr que vous avez chanté chez vous un Salade de fruits, ce grand succès eh bien, de Bourvil, interprété à l'accordéon par Amandine Musichini. Voilà, vous êtes toujours à l'écoute de votre émission Dimanche Accordéon, ensemble jusqu'à 9h sur l'antenne d'RCM. 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Et là, on va s'écouter un piquère. Et oui, on voyage beaucoup avec l'accordéon, vous le savez très bien. Et donc, il s'appelle Arnaud Guimer et il nous emmène à la tienne, à la mienne. Eh bien, il est un peu trop tôt, bien sûr, pour trinquer, mais pourquoi pas, hein. On se lance, c'est parti, à la tienne, à la mienne, avec notre ami Arnaud Guimer.

Et oui, qu'on s'est bien picolé. Hein. C'était à la tienne, à la mienne, par notre ami Arnaud Guimer. Et bien maintenant, on retrouve bien encore un Vosgien. Et oui, on retourne dans les Vosges, on va retrouver Martial Villemain. Et il nous emmène Cascade à Tendon. Allez, on les salue, les amis de Tendon. Alors, on y va, on s'écoute Martial Villemain.

Voilà, c'était le Vosgien Marcel Villemain avec Cascade à Tendons. Et bien maintenant, on va s'écouter bien Nicolas Bourreau qui lui nous dit envoie la Java. Et bien c'est parti, on l'envoie avec notre ami Nicolas Bourreau.

C'était En voilà Java, interprété par Nicolas Bourreau. Et bien maintenant, c'est une fille que nous allons retrouver. Elle s'appelle Sylvie Futrac. Elle nous emmène avec Mélodie Romaine. Sylvie Futrac.

C'était Sylvie Futrac avec Mélodie Romaine. Et bien maintenant, nous partons en Occitanie retrouver Nathalie Bernat qui nous emmène au pays des Bougnats. On y va, cabrette et accordéon, ça se marie bien. On s'écoute Nathalie Bernat.

C'était Nathalie Bernat avec Au pays des bougnates. Et bien maintenant, nous allons retrouver bien Frédéric Cousteau qui lui s'est fait un slow à lui tout seul. Le slow de Fredo, Frédéric Cousteau.

C'était le Slotfredo interprété par Frédéric Cousteau. Et bien maintenant, on va retrouver Julien Poulhac qui lui nous dit « Ouvrir le bal, c'est un régal ». C'est tellement vrai. On y va, on s'écoute Julien Poulhac.

C'était Julien Proulat qui nous disait ouvrir le bal, c'était un régal, c'est vrai, c'est bien vrai, oui. Et bien maintenant, on va retrouver bien le roi des accordéonistes belges, il s'appelle André Lop, et il nous amène avec Amour de Tango, André Lop.

0: Voilà, c'était le roi des accordonistes belges, André Lop, avec Amour de Tango. Eh bien, dans quelques instants, il sera pile 8h. Rendez-vous avec les infos sur l'antenne d'RCM. Et on se retrouve tout de suite après pour la suite de votre émission Dimanche Accordéon.
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3: Bonjour à tous. Mort de Liana, 5000 personnes sont attendues à la marche blanche organisée aujourd'hui à Fleurance. Elle est organisée par la mairie dans la commune du Gers, d'où la jeune fille de 11 ans avait disparu la semaine dernière. Elle débutera à 15h et ses parents ont annoncé leur participation. Le corps de la collégienne a été retrouvé dans le silo d'un site agricole désaffecté de Puy-Gasquier après plusieurs journées de recherche. Suite à ce drame, Bruno Retailleau a annoncé vouloir créer une cour disciplinaire de la magistrature, et ce pour proposer d'éventuelles sanctions à la place de l'actuel Conseil supérieur de la magistrature en réaction au dysfonctionnement dans l'affaire Liana. Les antécédents du principal suspect Jérôme Barella ont été dévoilés lors de l'enquête. Il a fait l'objet de plusieurs signalements ou plaintes, notamment pour viol sur mineur. Politique, la nouvelle maire RN de Carpentras supprime la subvention accordée au planning familial. Elle a expliqué sur son site internet que la situation budgétaire calamiteuse de la ville oblige la commune à redoubler de rigueur dans sa gestion financière. Le montant de la subvention était de 3000 euros. Guerre au Moyen-Orient, Israël affirme avoir frappé environ 150 positions du Hezbollah dans le sud du Liban en 48 heures. Plus tôt dans la journée hier, l'armée libanaise a annoncé que plusieurs de ses soldats avaient été tués dans un bombardement israélien. De son côté, Donald Trump a affirmé qu'il reste à l'Iran 21 à 22% de ses missiles. Il a précisé que c'est beaucoup, mais bien moins qu'au début de la guerre. Fait divers, dans l'Ohio, des tirs ont fait 12 blessés en marge d'une fête locale hier. Au moins deux individus semblent être à l'origine de ces tirs. Les autorités mènent l'enquête auprès des témoins et examinent des vidéos prises avec les téléphones portables. La population est invitée à partager toute information pouvant aider à l'arrestation des tireurs dont l'identité n'est pas précisée. Mort de Bernadette Chirac, de nombreux hommages ont été rendus à l'ancienne première dame qui s'est éteinte vendredi à 93 ans. Dans un communiqué, l'Élysée a notamment salué le fait qu'elle a fait rayonner la maison de la République partout dans le monde. Nicolas Sarkozy a salué une femme qui a fait rayonner la nation avec dignité.
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0: Voilà, et bien après ces infos de 8h, retour à l'accordéon, bien sûr, sur ensemble jusqu'à 9h pour votre émission Dimanche Accordéon sur RCM. 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Et bien sûr, j'en profite bien sûr pour de vous remercier de votre fidélité chaque dimanche matin que vous pouvez consacrer à cette émission, forcément. Et on vous salue bien bas. Et d'ailleurs, on vous dédie le prochain morceau qui est extrait de mon premier album. Vas-y Joël, c'est de la marche disco et ça s'appelle Les Briquets. Allez, on y va, c'est parti, on danse avec Les Briquets par votre serviteur Joël Dulac.

Voilà, c'était Les Briquets, interprété par votre serviteur Joël Dulac, extrait de mon premier album Vas-y Joël. Voilà. Et bien maintenant, c'est Magali Gosselin que nous allons retrouver et elle nous interprète Le coup de roue de ma doudou. C'est une composition de Jean-Marc Torchi. On s'écoute Magali Gosselin.

C'était Magali Gosselin avec le coup de roue de ma doudou. Eh ben oui, c'est une nouvelle danse en ligne, les coups de roue. Et puis Magali Gosselin nous vient de la région de la Manche. Et bien maintenant, nous allons faire la fête avec Michel Pruvot. Et oui, on va faire la fête entre nous. On y va, on s'écoute Michel Pruvot avec la fête entre nous.

Voilà, c'était Michel Pruvot avec La Fête Entre Nous, extrait de son album du même titre, La Fête Entre Nous. Je suis sûr que vous avez chanté toutes ces chansons à Brouwer, hein, qu'il a joué à l'accordéon et qu'il a interprété également. Hein, ça, on fait la fête, hein, avec l'accordéon. Et bien maintenant, c'est un accordéoniste qui a disparu malheureusement. Il s'appelait Bruno Lorenzoni. Et là, il nous interprète, hein, une valse musette qui s'appelle Bleu d'accordéon. Bruno Lorenzoni.

C'était Bruno Lorenzoni avec Bleu d'accordéon. Et bien maintenant, on va retourner dans les Vosges. Et là-bas, on va retrouver Christelle Jean-Blanc, qui va nous interpréter un morceau que j'ai eu le plaisir de composer avec elle et que j'ai pu enregistrer sur mon deuxième album, Rendez-vous aux Balmusettes. D'ailleurs, à ce propos, je vous donnerai en fin d'émission la marche à suivre pour avoir tous les CD et tout ce que vous souhaitez sur l'accordéon. Et donc là, notre amie Christelle Jean-Blanc va nous interpréter le morceau Un petit air de Musette. Allez, on écoute sa version par Christelle Jean-Blanc.

Voilà, c'était un petit air du Musette interprété eh bien, par Christelle Jean-Blanc, la Vosgienne. Oui, ça fait plaisir d'entendre ces compositions jouées par les autres. Hein. Oui, hein, ça fait que du bien, ça fait que du bien. Ah oui, et puis un petit air du Musette, c'est pas mal d'ailleurs. Et bien maintenant, on va retrouver une fille du Nord. Ah oui, elle habite dans le département 59, dans les Hauts-de-France, et elle est prof d'accordéon à Avion. Et elle s'appelle Karine Vigny, une ravissante accordéoniste. Elle nous interprète eh bien, un titre qui s'appelle « Sex accordéon ». Quoi de plus normal, hein, ça demande qu'à s'exprimer tout ça. Hein. Ah bah oui. Donc on s'écoute « Sex accordéon » interprété par la ravissante Karine Vigny.

C'était Kérine Vignier avec Sexe Accordéon. Oui, avec un titre comme ça, c'est un nouveau style d'accordéon. Hein. Forcément, il n'y a pas que le musette. Et donc, on en profite pour faire passer des titres comme ça. Voilà. Et donc, c'était la ravissante Kérine Vignier. Voilà. Et bien maintenant, on reste, bien sûr, dans les Hauts-de-France. Et là, on retrouve eh bien, Claude Caron qui, lui, nous emmène avec Accordéon. En fait, c'est une composition qui a été composée par André Lop, le Belge que vous avez entendu tout à l'heure. On s'écoute Accordéon en fait par Claude Caron.

C'était Claude Quéron avec Accordéon, en fait. Et bien maintenant, on va retourner bien un petit peu plus haut que les Hauts-de-France. Forcément, nous arrivons en Belgique. Et là-bas, on retrouve bien une accordéoniste que je salue au passage parce que je sais qu'elle nous écoute sur le www.rcmleradio.fr. Et donc, elle s'appelle Sabrina Guilin. Et Sabrina Guilin, avec son mari David Schellen. Et donc, Sabrina Guilin est autre que l'accordéoniste de Franck Michael. Et oui, quand Franck Michael passe pour des galas près de chez vous, allez les voir. Et Sabrina Guilin joue de l'accordéon là-bas. Et donc, elle nous interprète, eh bien, la petite valse Sabrina Guilin.

C'était la petite valse interprétée par la Belge Sabrina Guilin. Eh bien, vous êtes toujours à l'écoute de votre émission Dimanche Accordéon, ensemble jusqu'à 9h sur l'antenne d'RCM. 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Et là, on retrouve Isabelle Lépinet et elle nous emmène avec du mambo, avec Mambo Bateau. Isabelle Lépinet.

C'était Isabelle Libinet avec Mambo Bateau. Et bien maintenant, on va retrouver bien Karine Ray. Elle nous vient de la Bretagne. Et elle nous dit, il ne faut pas se casser la nénette. Et bien pourquoi se casser la nénette avec l'accordéon, hein? Il n'y a pas de soucis, il n'y a pas de problème, hein? On se l'écoute, Karine Ray avec Il ne faut pas se casser la nénette.

C'était Carinerie avec qui il faut pas se casser la nénette. Ben non, on va pas se casser la nénette. Et bien maintenant, la gente féminine est très bien représentée actuellement dans votre émission au niveau accordéon. Et là, on retrouve encore une femme. Elle s'appelle Florine Malherbe. Elle nous fait un petit clin d'œil au taulier Johnny Hallyday avec l'un de ses premiers succès. Ça s'appelle Retiens la nuit. Allez, on y va, c'est parti, à queue coucou. Retiens la nuit par Florine Malherbe.

Séquence émotion avec Florine Malherbe, avec ce titre de Johnny Hallyday, le taulier, retient la nuit. Et bien maintenant, on va retourner en Belgique. Et oui, on retrouve là-bas François Mazzi. Et il nous interprète un titre, une merche. Il s'appelle Alten Kameraden, qui veut dire en français vieux camarade. Ça va rappeler des souvenirs. On s'écoute François Mazzi avec Alten Kameraden.

C'était le Belge François Mazzi avec Alten Kameraden. Et bien maintenant, on va retrouver Gilles Duté qui, lui, va nous interpréter un titre qu'il a dédié à André Trichot, forcément, je suppose. Et ce titre s'appelle Dédé l'Auxerrois, quoi de plus normal. On s'écoute Gilles Duté avec Dédé l'Auxerrois.

C'était Gilles Duté avec Dédé l'Auxerrois. Et bien maintenant, on va s'écouter et bien le pionnier du jour. Et bien le pionnier du jour sera Émile Vacher avec des enregistrements originaux. Et il va nous interpréter un morceau qui date de 1930. Rendez-vous compte, ça fait presque 100 ans. Et ça s'appelle « Nous deux ». On s'écoute, Émile Vacher, c'est le pionnier du jour.

C'était le pionnier du jour avec nous deux, père, c'était André Astier, voilà. Et bien maintenant, moi je vais vous emmener, j'ai voulu faire un petit clin d'œil à André Verschuren et j'ai enregistré le morceau Tendresse que je vous joue maintenant. On s'écoute Tendresse par votre serviteur Joël Dulac.

0: Eh bien voilà, chers amis auditeurs et auditrices d'RCM, les bonnes choses et une fin, nous allons nous séparer de quelques instants. Restez bien à l'écoute des programmes de votre radio sur l'antenne d'RCM. 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Et puis bien sûr, si vous voulez tout savoir sur l'accordéon, un seul numéro, 03 22 24 41 46, en laissant bien sûr un message sur le répondeur ou par mail à jdmusette@laposte.net ou par voie postale. Ça marche également à Joël Dulac, 22 rue de la Croix, 80 132 Bélancourt, B-E-2-L-A-N-C-O-U-R-T. Voilà, vous savez tout. Je vous souhaite un excellent dimanche à toutes et à tous. Bonne semaine également. Et rendez-vous la semaine prochaine, même heure, même endroit, sur RCM, de 7h à 9h, pour un tout nouveau Dimanche Accordéon. Salut, la bise, à bientôt. Et surtout, prenez bien soin de vous, les amis. Ciao!
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3: Bonjour à tous. Mort de Liana, 5000 personnes sont attendues à la marche blanche organisée aujourd'hui à Fleurance. Elle est organisée par la mairie dans la commune du Gers, d'où la jeune fille de 11 ans avait disparu la semaine dernière. Elle débutera à 15h et ses parents ont annoncé leur participation. Le corps de la collégienne a été retrouvé dans le silo d'un site agricole désaffecté de Puy-Gasquier après plusieurs journées de recherche. Suite à ce drame, Bruno Retailleau a annoncé vouloir créer une cour disciplinaire de la magistrature, et ce pour proposer d'éventuelles sanctions à la place de l'actuel Conseil supérieur de la magistrature en réaction au dysfonctionnement dans l'affaire Liana. Les antécédents du principal suspect Jérôme Barella ont été dévoilés lors de l'enquête. Il a fait l'objet de plusieurs signalements ou plaintes, notamment pour viol sur mineur. Politique, la nouvelle maire RN de Carpentras supprime la subvention accordée au planning familial. Elle a expliqué sur son site internet que la situation budgétaire calamiteuse de la ville oblige la commune à redoubler de rigueur dans sa gestion financière. Le montant de la subvention était de 3000 euros. Guerre au Moyen-Orient, Israël affirme avoir frappé environ 150 positions du Hezbollah dans le sud du Liban en 48 heures. Plus tôt dans la journée hier, l'armée libanaise a annoncé que plusieurs de ses soldats avaient été tués dans un bombardement israélien. De son côté, Donald Trump a affirmé qu'il reste à l'Iran 21 à 22% de ses missiles. Il a précisé que c'est beaucoup, mais bien moins qu'au début de la guerre. Fait divers, dans l'Ohio, des tirs ont fait 12 blessés en marge d'une fête locale hier. Au moins deux individus semblent être à l'origine de ces tirs. Les autorités mènent l'enquête auprès des témoins et examinent des vidéos prises avec les téléphones portables. La population est invitée à partager toute information pouvant aider à l'arrestation des tireurs dont l'identité n'est pas précisée. Mort de Bernadette Chirac, de nombreux hommages ont été rendus à l'ancienne première dame qui s'est éteinte vendredi à 93 ans. Dans un communiqué, l'Élysée a notamment salué le fait qu'elle a fait rayonner la maison de la République partout dans le monde. Nicolas Sarkozy a salué une femme qui a fait rayonner la nation avec dignité.

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2: Bonjour à tous. Mort de Liana, une ancienne collègue du suspect Jérôme Barella estime inadmissible l'absence d'alerte après son licenciement pour comportement inapproprié. Cette enseignante témoigne. Il a été licencié en 2021 et elle ne comprend pas comment cet homme a pu passer entre les mailles du filet. Plusieurs plaintes avaient été déposées contre lui, notamment pour viol sur mineur. Une marche blanche est organisée à 15h pour Liana dans le Gers. Et de son côté, le directeur d'un centre sportif fréquenté par le suspect a dit qu'il était tout le temps avec les enfants. 4 plaintes et 2 signalements pour des violences sexuelles sur mineurs le visaient avant la mort de la collégienne. Malgré les soupçons de pédocriminalité, il n'a jamais été entendu par les enquêteurs. Et suite à ce drame, Bruno Retailleau a annoncé vouloir créer une cour disciplinaire de la magistrature, et ce pour proposer d'éventuelles sanctions à la place de l'actuel Conseil supérieur de la magistrature en réaction au dysfonctionnement dans l'affaire Liana. Les antécédents du principal suspect ont été dévoilés pendant cette enquête. Il a fait donc l'objet de plusieurs signalements, notamment pour des viols sur mineurs. Économie, Bouygues, Free et Orange rachètent SFR pour plus de 20 milliards d'euros. Les autorités de la concurrence doivent encore se prononcer sur ce retour à 3 opérateurs télécoms, qui fait d'ailleurs planer une menace sur l'emploi après 2029. La clôture du rachat est espérée pour le second semestre 2027. Les salariés de SFR ont été assurés que leurs emplois seraient maintenus jusqu'en 2029. Guerre à Gaza. Dans la péninsule, la situation humanitaire demeure catastrophique. 2 millions de Gazaouis doivent s'entasser dans un espace réduit, dans des abris de fortune où les maladies prolifèrent. 3 ONG dénoncent ces conditions de vie. La population est contrainte de vivre dans seulement 40% de l'enclave. La production de denrées y est d'ailleurs quasiment nulle. Musique. Taylor Swift est l'artiste féminine musicale la plus riche de l'histoire. En 2 ans seulement, elle est parvenue à doubler sa fortune, qui atteint désormais les 2 milliards de dollars, selon une estimation Forbes, et ce en réenregistrant ses premiers albums. Elle vient d'annoncer la sortie d'un nouveau titre enregistré pour la bande originale de Toy Story 5.

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2: Bonjour à tous. Mort de Liana, une ancienne collègue du suspect Jérôme Barella estime inadmissible l'absence d'alerte après son licenciement pour comportement inapproprié. Cette enseignante témoigne. Il a été licencié en 2021 et elle ne comprend pas comment cet homme a pu passer entre les mailles du filet. Plusieurs plaintes avaient été déposées contre lui, notamment pour viol sur mineur. Une marche blanche est organisée à 15h pour Liana dans le Gers. Et de son côté, le directeur d'un centre sportif fréquenté par le suspect a dit qu'il était tout le temps avec les enfants. 4 plaintes et 2 signalements pour des violences sexuelles sur mineurs le visaient avant la mort de la collégienne. Malgré les soupçons de pédocriminalité, il n'a jamais été entendu par les enquêteurs. Et suite à ce drame, Bruno Retailleau a annoncé vouloir créer une cour disciplinaire de la magistrature, et ce pour proposer d'éventuelles sanctions à la place de l'actuel Conseil supérieur de la magistrature, en réaction au dysfonctionnement dans l'affaire Liana. Les antécédents du principal suspect ont été dévoilés pendant cette enquête. Il a fait donc l'objet de plusieurs signalements, notamment pour des viols sur mineurs. Économie, Bouygues, Free et Orange rachètent SFR pour plus de 20 milliards d'euros. Les autorités de la concurrence doivent encore se prononcer sur ce retour à 3 opérateurs télécoms, qui fait d'ailleurs planer une menace sur l'emploi après 2029. La clôture du rachat est espérée pour le second semestre 2027. Les salariés de SFR ont été assurés que leurs emplois seraient maintenus jusqu'en 2029. Guerre à Gaza. Dans la péninsule, la situation humanitaire demeure catastrophique. 2 millions de Gazaouis doivent s'entasser dans un espace réduit, dans des abris de fortune où les maladies prolifèrent. 3 ONG dénoncent ces conditions de vie. La population est contrainte de vivre dans seulement 40% de l'enclave. La production de denrées y est d'ailleurs quasiment nulle. Musique. Taylor Swift est l'artiste féminine musicale la plus riche de l'histoire. En 2 ans seulement, elle est parvenue à doubler sa fortune, qui atteint désormais les 2 milliards de dollars, selon une estimation Forbes, et ce en réenregistrant ses premiers albums. Elle vient d'annoncer la sortie d'un nouveau titre enregistré pour la bande originale de Toy Story 5.

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2: Bonjour à tous. Mort de Liana, une ancienne collègue du suspect Jérôme Barella estime inadmissible l'absence d'alerte après son licenciement pour comportement inapproprié. Cette enseignante témoigne. Il a été licencié en 2021 et elle ne comprend pas comment cet homme a pu passer entre les mailles du filet. Plusieurs plaintes avaient été déposées contre lui, notamment pour viol sur mineur. Une marche blanche est organisée à 15h pour Liana dans le Gers. Et de son côté, le directeur d'un centre sportif fréquenté par le suspect a dit qu'il était tout le temps avec les enfants. 4 plaintes et 2 signalements pour des violences sexuelles sur mineurs le visaient avant la mort de la collégienne. Malgré les soupçons de pédocriminalité, il n'a jamais été entendu par les enquêteurs. Et suite à ce drame, Bruno Retailleau a annoncé vouloir créer une cour disciplinaire de la magistrature, et ce pour proposer d'éventuelles sanctions à la place de l'actuel Conseil supérieur de la magistrature en réaction au dysfonctionnement dans l'affaire Liana. Les antécédents du principal suspect ont été dévoilés pendant cette enquête. Il a fait donc l'objet de plusieurs signalements, notamment pour des viols sur mineurs. Économie, Bouygues, Free et Orange rachètent SFR pour plus de 20 milliards d'euros. Les autorités de la concurrence doivent encore se prononcer sur ce retour à 3 opérateurs télécoms, qui fait d'ailleurs planer une menace sur l'emploi après 2029. La clôture du rachat est espérée pour le second semestre 2027. Les salariés de SFR ont été assurés que leurs emplois seraient maintenus jusqu'en 2029. Guerre à Gaza. Dans la péninsule, la situation humanitaire demeure catastrophique. 2 millions de Gazaouis doivent s'entasser dans un espace réduit, dans des abris de fortune où les maladies prolifèrent. 3 ONG dénoncent ces conditions de vie. La population est contrainte de vivre dans seulement 40% de l'enclave. La production de denrées y est d'ailleurs quasiment nulle. Musique. Taylor Swift est l'artiste féminine musicale la plus riche de l'histoire. En 2 ans seulement, elle est parvenue à doubler sa fortune, qui atteint désormais les 2 milliards de dollars, selon une estimation Forbes. Et ce, en réenregistrant ses premiers albums. Elle vient d'annoncer la sortie d'un nouveau titre enregistré pour la bande originale de Toy Story 5.

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2: Bonjour à tous. Mort de Liana, une ancienne collègue du suspect Jérôme Barella estime inadmissible l'absence d'alerte après son licenciement pour comportement inapproprié. Cette enseignante témoigne. Il a été licencié en 2021 et elle ne comprend pas comment cet homme a pu passer entre les mailles du filet. Plusieurs plaintes avaient été déposées contre lui, notamment pour viol sur mineur. Une marche blanche est organisée à 15h pour Liana dans le Gers. Et de son côté, le directeur d'un centre sportif fréquenté par le suspect a dit qu'il était tout le temps avec les enfants. 4 plaintes et 2 signalements pour des violences sexuelles sur mineurs le visaient avant la mort de la collégienne. Malgré les soupçons de pédocriminalité, il n'a jamais été entendu par les enquêteurs. Et suite à ce drame, Bruno Retailleau a annoncé vouloir créer une cour disciplinaire de la magistrature, et ce pour proposer d'éventuelles sanctions à la place de l'actuel Conseil supérieur de la magistrature en réaction au dysfonctionnement dans l'affaire Liana. Les antécédents du principal suspect ont été dévoilés pendant cette enquête. Il a fait donc l'objet de plusieurs signalements, notamment pour des viols sur mineurs. Économie, Bouygues, Free et Orange rachètent SFR pour plus de 20 milliards d'euros. Les autorités de la concurrence doivent encore se prononcer sur ce retour à 3 opérateurs télécoms, qui fait d'ailleurs planer une menace sur l'emploi après 2029. La clôture du rachat est espérée pour le second semestre 2027. Les salariés de SFR ont été assurés que leurs emplois seraient maintenus jusqu'en 2029. Guerre à Gaza. Dans la péninsule, la situation humanitaire demeure catastrophique. 2 millions de Gazaouis doivent s'entasser dans un espace réduit, dans des abris de fortune où les maladies prolifèrent. 3 ONG dénoncent ces conditions de vie. La population est contrainte de vivre dans seulement 40% de l'enclave. La production de denrées y est d'ailleurs quasiment nulle. Musique. Taylor Swift est l'artiste féminine musicale la plus riche de l'histoire. En 2 ans seulement, elle est parvenue à doubler sa fortune, qui atteint désormais les 2 milliards de dollars, selon une estimation Forbes. Et ce, en réenregistrant ses premiers albums. Elle vient d'annoncer la sortie d'un nouveau titre enregistré pour la bande originale de Toy Story 5.
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2: Bonjour à tous. Mort de Liana, une ancienne collègue du suspect Jérôme Barella estime inadmissible l'absence d'alerte après son licenciement pour comportement inapproprié. Cette enseignante témoigne. Il a été licencié en 2021 et elle ne comprend pas comment cet homme a pu passer entre les mailles du filet. Plusieurs plaintes avaient été déposées contre lui, notamment pour viol sur mineur. Une marche blanche est organisée à 15h pour Liana dans le Gers. Et de son côté, le directeur d'un centre sportif fréquenté par le suspect a dit qu'il était tout le temps avec les enfants. 4 plaintes et 2 signalements pour des violences sexuelles sur mineurs le visaient avant la mort de la collégienne. Malgré les soupçons de pédocriminalité, il n'a jamais été entendu par les enquêteurs. Et suite à ce drame, Bruno Retailleau a annoncé vouloir créer une cour disciplinaire de la magistrature, et ce pour proposer d'éventuelles sanctions à la place de l'actuel Conseil supérieur de la magistrature en réaction au dysfonctionnement dans l'affaire Liana. Les antécédents du principal suspect ont été dévoilés pendant cette enquête. Il a fait donc l'objet de plusieurs signalements, notamment pour des viols sur mineurs. Économie, Bouygues, Free et Orange rachètent SFR pour plus de 20 milliards d'euros. Les autorités de la concurrence doivent encore se prononcer sur ce retour à 3 opérateurs télécoms, qui fait d'ailleurs planer une menace sur l'emploi après 2029. La clôture du rachat est espérée pour le second semestre 2027. Les salariés de SFR ont été assurés que leurs emplois seraient maintenus jusqu'en 2029. Guerre à Gaza. Dans la péninsule, la situation humanitaire demeure catastrophique. 2 millions de Gazaouis doivent s'entasser dans un espace réduit, dans des abris de fortune où les maladies prolifèrent. 3 ONG dénoncent ces conditions de vie. La population est contrainte de vivre dans seulement 40% de l'enclave. La production de denrées y est d'ailleurs quasiment nulle. Musique. Taylor Swift est l'artiste féminine musicale la plus riche de l'histoire. En 2 ans seulement, elle est parvenue à doubler sa fortune, qui atteint désormais les 2 milliards de dollars, selon une estimation Forbes. Et ce, en réenregistrant ses premiers albums. Elle vient d'annoncer la sortie d'un nouveau titre enregistré pour la bande originale de Toy Story 5.

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2: Bonjour à tous. Mort de Liana, une ancienne collègue du suspect Jérôme Barella estime inadmissible l'absence d'alerte après son licenciement pour comportement inapproprié. Cette enseignante témoigne. Il a été licencié en 2021 et elle ne comprend pas comment cet homme a pu passer entre les mailles du filet. Plusieurs plaintes avaient été déposées contre lui, notamment pour viol sur mineur. Une marche blanche est organisée à 15h pour Liana dans le Gers. Et de son côté, le directeur d'un centre sportif fréquenté par le suspect a dit qu'il était tout le temps avec les enfants. 4 plaintes et 2 signalements pour des violences sexuelles sur mineurs le visaient avant la mort de la collégienne. Malgré les soupçons de pédocriminalité, il n'a jamais été entendu par les enquêteurs. Et suite à ce drame, Bruno Retailleau a annoncé vouloir créer une cour disciplinaire de la magistrature, et ce pour proposer d'éventuelles sanctions à la place de l'actuel Conseil supérieur de la magistrature en réaction aux dysfonctionnements dans l'affaire Liana. Les antécédents du principal suspect ont été dévoilés pendant cette enquête. Il a fait donc l'objet de plusieurs signalements, notamment pour des viols sur mineurs. Économie, Bouygues, Free et Orange rachètent SFR pour plus de 20 milliards d'euros. Les autorités de la concurrence doivent encore se prononcer sur ce retour à 3 opérateurs télécoms, qui fait d'ailleurs planer une menace sur l'emploi après 2029. La clôture du rachat est espérée pour le second semestre 2027. Les salariés de SFR ont été assurés que leurs emplois seraient maintenus jusqu'en 2029. Guerre à Gaza. Dans la péninsule, la situation humanitaire demeure catastrophique. 2 millions de Gazaouis doivent s'entasser dans un espace réduit, dans des abris de fortune où les maladies prolifèrent. 3 ONG dénoncent ces conditions de vie. La population est contrainte de vivre dans seulement 40% de l'enclave. La production de denrées y est d'ailleurs quasiment nulle. Musique. Taylor Swift est l'artiste féminine musicale la plus riche de l'histoire. En 2 ans seulement, elle est parvenue à doubler sa fortune, qui atteint désormais les 2 milliards de dollars, selon une estimation Forbes. Et ce, en réenregistrant ses premiers albums. Elle vient d'annoncer la sortie d'un nouveau titre enregistré pour la bande originale de Toy Story 5.
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2: Bonjour à tous. Mort de Liana, la marche blanche en hommage à la collégienne de 11 ans a débuté à 15h. Elle se déroule à Fleurance, dont elle est originaire, dans le Gers. La jeune fille a disparu le 29 mai dernier à la sortie du collège. Sa famille participe à la marche, à laquelle quelques 5000 personnes sont attendues. Le suspect, âgé de 41 ans, est mis en examen et a été placé en détention provisoire. Et sur les réseaux sociaux, des célébrités se mobilisent aujourd'hui pour dénoncer l'injustice de trop. Juliette Binoche ou encore Flavie Flamand ont fait part de leur indignation après la mort de Liana. Elle dénonce la défaillance du système judiciaire dans la protection des enfants. Plusieurs personnalités ont également partagé un appel à manifester demain devant les tribunaux de France et le ministère de la Justice à Paris. De son côté, Dominique de Villepin a dénoncé une multitude de défaillances et propose la création d'un parquet spécialisé sur les violences faites aux femmes et aux enfants. L'ancien Premier ministre a déploré aujourd'hui que ni la justice ni la société n'ont protégé cet enfant. Le corps de la collégienne a été retrouvé jeudi à Puy-Gasquier et pour lui, c'est un scandale d'État dans sa globalité. Présidentielle de 2027, Mathieu Pigas a fait part hier de ses ambitions pour le scrutin. Le banquier d'affaires a indiqué être sur le projet candidat AID en assurant ne pas faire de langue de bois. Il estime que la gauche peut l'emporter à la condition qu'elle assume pleinement ce qu'elle est, à savoir une force populaire, sociale et républicaine. Diplomatie, le Pentagone a relevé au plus haut la menace de contre-espionnage israélien dans un contexte de tension entre Donald Trump et Benjamin Netanyahou. Le New York Times a fait état de tentatives israéliennes pour mettre sur écoute des hauts responsables américains. Les États-Unis et Israël ont des relations plus tendues que par le passé. Lego a dévoilé sa réplique de la Sagrada Familia, le plus grand set de toute son histoire. Il fait plus de 12 000 pièces et l'édifice est à monter sur 6 étages. Il sera disponible en boutique à partir du 1er novembre et commercialisé 449,99 €. C'est un hommage au centenaire de la mort de l'architecte catalan Gaudi. La marque a assuré avoir porté une attention particulière à l'intérieur de l'édifice.

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2: Bonjour à tous. Mort de Liana, la marche blanche en hommage à la collégienne de 11 ans a débuté à 15h. Elle se déroule à Fleurance, dont elle est originaire, dans le Gers. La jeune fille a disparu le 29 mai dernier à la sortie du collège. Sa famille participe à la marche à laquelle quelques 5000 personnes sont attendues. Le suspect, âgé de 41 ans, est mis en examen et a été placé en détention provisoire. Et sur les réseaux sociaux, des célébrités se mobilisent aujourd'hui pour dénoncer l'injustice de trop. Juliette Binoche ou encore Flavie Flamand ont fait part de leur indignation après la mort de Liana. Elle dénonce la défaillance du système judiciaire dans la protection des enfants. Plusieurs personnalités ont également partagé un appel à manifester demain devant les tribunaux de France et le ministère de la Justice à Paris. De son côté, Dominique de Villepin a dénoncé une multitude de défaillances et propose la création d'un parquet spécialisé sur les violences faites aux femmes et aux enfants. L'ancien Premier ministre a déploré aujourd'hui que ni la justice ni la société n'ont protégé cet enfant. Le corps de la collégienne a été retrouvé jeudi à Puy-Gasquier et pour lui, c'est un scandale d'État dans sa globalité. Présidentielle de 2027, Mathieu Pigasse a fait part hier de ses ambitions pour le scrutin. Le banquier d'affaires a indiqué être sur le projet candidat AID en assurant ne pas faire de langue de bois. Il estime que la gauche peut l'emporter à la condition qu'elle assume pleinement ce qu'elle est, à savoir une force populaire, sociale et républicaine. Diplomatie, le Pentagone a relevé au plus haut la menace de contre-espionnage israélien dans un contexte de tension entre Donald Trump et Benjamin Netanyahou. Le New York Times a fait état de tentatives israéliennes pour mettre sur écoute des hauts responsables américains. Les États-Unis et Israël ont des relations plus tendues que par le passé. Lego a dévoilé sa réplique de la Sagrada Familia, le plus grand set de toute son histoire. Il fait plus de 12 000 pièces et l'édifice est à monter sur 6 étages. Il sera disponible en boutique à partir du 1er novembre et commercialisé 449,99 €. C'est un hommage au centenaire de la mort de l'architecte catalan Gaudi. La marque a assuré avoir porté une attention particulière à l'intérieur de l'édifice.

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2: Bonjour à tous. Mort de Liana, la marche blanche en hommage à la collégienne de 11 ans a débuté à 15h. Elle se déroule à Fleurance, dont elle est originaire, dans le Gers. La jeune fille a disparu le 29 mai dernier à la sortie du collège. Sa famille participe à la marche, à laquelle quelques 5000 personnes sont attendues. Le suspect, âgé de 41 ans, est mis en examen et a été placé en détention provisoire. Et sur les réseaux sociaux, des célébrités se mobilisent aujourd'hui pour dénoncer l'injustice de trop. Juliette Binoche ou encore Flavie Flamand ont fait part de leur indignation après la mort de Liana. Elle dénonce la défaillance du système judiciaire dans la protection des enfants. Plusieurs personnalités ont également partagé un appel à manifester demain devant les tribunaux de France et le ministère de la Justice à Paris. De son côté, Dominique de Villepin a dénoncé une multitude de défaillances et propose la création d'un parquet spécialisé sur les violences faites aux femmes et aux enfants. L'ancien Premier ministre a déploré aujourd'hui que ni la justice ni la société n'ont protégé cet enfant. Le corps de la collégienne a été retrouvé jeudi à Puy-Gasquier et pour lui, c'est un scandale d'État dans sa globalité. Présidentielle de 2027, Mathieu Pigasse a fait part hier de ses ambitions pour le scrutin. Le banquier d'affaires a indiqué être sur le projet candidat à ID en assurant ne pas faire de langue de bois. Il estime que la gauche peut l'emporter à la condition qu'elle assume pleinement ce qu'elle est, à savoir une force populaire, sociale et républicaine. Diplomatie, le Pentagone a relevé au plus haut la menace de contre-espionnage israélien dans un contexte de tension entre Donald Trump et Benjamin Netanyahou. Le New York Times a fait état de tentatives israéliennes pour mettre sur écoute des hauts responsables américains. Les États-Unis et Israël ont des relations plus tendues que par le passé. Lego a dévoilé sa réplique de la Sagrada Familia, le plus grand set de toute son histoire. Il fait plus de 12 000 pièces et l'édifice est à monter sur 6 étages. Il sera disponible en boutique à partir du 1er novembre et commercialisé 449,99 €. C'est un hommage au centenaire de la mort de l'architecte catalan Gaudi. La marque a assuré avoir porté une attention particulière à l'intérieur de l'édifice.

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2: Bonjour à tous. Mort de Liana, près de 6000 personnes étaient présentes à Fleurance, dans le Gers, cet après-midi pour la marche blanche organisée en mémoire de la jeune fille. La collégienne de 11 ans, portée disparue le 29 mai, a été retrouvée jeudi. Une minute de silence a été observée par la foule réunie en nombre. Le principal suspect dans ce drame a été mis en examen et placé en détention provisoire. De son côté, Jean-Luc Mélenchon a dénoncé un crime odieux, révoltant et dégradant. Il propose par ailleurs une loi globale sur la pédocriminalité et les féminicides. Le chef de file des Insoumis a pris la parole cet après-midi depuis Saint-Denis, où il tenait son premier meeting de campagne pour la présidentielle. Il a précisé que les coupes budgétaires alimentent le crime et déplore le manque de moyens pour la justice et la police judiciaire. Présidentielle de 2027, après le printemps des candidatures, Jean-Noël Barrot veut voir fleurir les projets. Le ministre des Affaires étrangères plaide pour un projet centriste d'audace et de conquête. Il souhaite surtout que le scrutin donne un souffle au pays, avec en toile de fond la tenaille exercée par la Chine et les États-Unis. À Paris, le maire Emmanuel Grégoire va proposer la citoyenneté d'honneur aux civils et aux journalistes palestiniens. Le maire socialiste entend ainsi présenter un vœu lors du prochain Conseil de Paris qui doit se tenir à la mi-juin. C'est un geste qu'il voit comme un acte de paix. Il dénonce la brutalité inouïe de la réponse israélienne. Économie, les compagnies aériennes prévoient plus de trafic mais moins de bénéfices en 2026. Face à la hausse des prix du kérosène à cause de la guerre au Moyen-Orient, elles feront moins de bénéfices que l'an dernier. Les voyageurs ne boudent cependant pas les avions. C'est ce qu'estime l'Association du transport aérien international qui est en congrès à Rio. Lego a dévoilé sa réplique de la Sagrada Familia, le plus grand set de toute son histoire. Il fait plus de 12 000 pièces et l'édifice est à monter sur 6 étages. Il sera disponible en boutique à partir du 1er novembre et commercialisé 749,99 €. C'est un hommage au centenaire de la mort de l'architecte catalan Gaudi qui va être célébré cette année. La marque a assuré avoir porté une attention particulière à l'intérieur de l'édifice.

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2: Bonjour à tous. Mort de Liana. Près de 6000 personnes étaient présentes à Florence, dans le Gers, cet après-midi pour la marche blanche organisée en mémoire de la jeune fille. La collégienne de 11 ans, portée disparue le 29 mai, a été retrouvée jeudi. Une minute de silence a été observée par la foule réunie en nombre. Le principal suspect dans ce drame a été mis en examen et placé en détention provisoire. De son côté, Jean-Luc Mélenchon a dénoncé un crime odieux, révoltant et dégradant. Il propose par ailleurs une loi globale sur la pédocriminalité et les féminicides. Le chef de file des Insoumis a pris la parole cet après-midi depuis Saint-Denis, où il tenait son premier meeting de campagne pour la présidentielle. Il a précisé que les coupes budgétaires alimentent le crime et déplore le manque de moyens pour la justice et la police judiciaire. Présidentielle de 2027, après le printemps des candidatures, Jean-Noël Barrot veut voir fleurir les projets. Le ministre des Affaires étrangères plaide pour un projet centriste d'audace et de conquête. Il souhaite surtout que le scrutin donne un souffle au pays, avec en toile de fond la tenaille exercée par la Chine et les États-Unis. À Paris, le maire Emmanuel Grégoire va proposer la citoyenneté d'honneur aux civils et aux journalistes palestiniens. Le maire socialiste entend ainsi présenter un vœu lors du prochain Conseil de Paris qui doit se tenir à la mi-juin. C'est un geste qu'il voit comme un acte de paix. Il dénonce la brutalité inouïe de la réponse israélienne. Économie, les compagnies aériennes prévoient plus de trafic mais moins de bénéfices en 2026. Face à la hausse des prix du kérosène à cause de la guerre au Moyen-Orient, elles feront moins de bénéfices que l'an dernier. Les voyageurs ne boudent cependant pas les avions. C'est ce qu'estime l'Association du transport aérien international qui est en congrès à Rio. Lego a dévoilé sa réplique de la Sagrada Familia, le plus grand set de toute son histoire. Il fait plus de 12 000 pièces et l'édifice est à monter sur 6 étages. Il sera disponible en boutique à partir du 1er novembre et commercialisé 749,99 €. C'est un hommage au centenaire de la mort de l'architecte catalan Gaudi qui va être célébré cette année. La marque a assuré avoir porté une attention particulière à l'intérieur de l'édifice.

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1: J'appuie sur record et puis c'est à vous.
2: Ok, mais on peut se tutoyer peut-être.
1: Ok.

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